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4: Bonjour, bonjour à tous. La France a fait sa rentrée. Hier matin, 1,6 million d'écoliers, collégiens et lycéens ont repris les chemins des classes, encadrés par 851 000 professeurs. Une rentrée marquée par une nouveauté de taille. L'interdiction du téléphone portable, jusqu'ici limitée aux écoles et aux collèges, s'applique désormais au lycée. Les téléphones doivent rester éteints et rangés dans les sacs ou les casiers. Les effectifs, eux, continuent de baisser sur fond de recul de la natalité. Et puis l'hommage de la nation à Édouard Balladur, l'ancien Premier ministre, s'est éteint lundi à Paris à l'âge de 97 ans. Chef du gouvernement de mars 93 à mai 95, il fut aussi ministre de l'économie. Hier, la présidence de la République a salué la mémoire d'un homme qui a marqué durablement la 5e République. Les hommages ont afflué de tous les bords politiques. Nicolas Sarkozy a dit avoir perdu un exemple, un mentor et un ami. Autre disparition, celle de Charles Josselin, ancien ministre socialiste de François Mitterrand, puis Lionel Jospin, mort à l'âge de 88 ans. Et du côté du climat, c'est un record dont la France se serait bien passée. Selon les relevés de Météo France publiés hier, l'été 2026 est le plus chaud jamais mesuré dans notre pays depuis le début des mesures en 1900. Entre le 1er juin et le 31 août, la température moyenne jour et nuit confondue a atteint 24,1 degrés dans l'Hexagone et en Corse. Le précédent record daté de 2003 avec 23,1 degrés, juin puis juillet avaient déjà chacun battu leur record mensuel. Sur le plan économique, à présent, la facture s'alourdit pour les ménages. Depuis hier, le prix repère de vente du gaz a augmenté de 5,6%. Il atteint 172,05 euros, toutes taxes comprises par mégawattheure. Environ 6 millions de foyers en offre indexée sont concernés. Les abonnés à prix fixe, eux, sont provisoirement épargnés en cause de stocks européens historiquement bas et les tensions internationales. Sur le plan politique, à présent, le débat sur le port du voile s'est invité dans la rentrée. Le Rassemblement national propose de sanctionner d'une amende le port de voile dans l'espace public, une mesure que Marine Le Pen souhaite soumettre en référendum en cas de victoire en 2027. Hier, le député Jean-Philippe Tanguy a assuré que personne ne va mener la chasse aux femmes voilées. La proposition a suscité de vives réactions dans l'ensemble des classes politiques. Et un tram en mer hier, en fin de matinée, au large de Saint-Cyprien, dans les Pyrénées-Orientales, un accident de boue est tracté a fait 2 morts et 1 blessé grave. 7 personnes se trouvaient à bord. Une enquête est actuellement ouverte. C'est la fin de cette édition. Passez une bonne suite en notre compagnie.
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5: La météo pour ce mercredi 2 septembre. Le soleil s'impose au milieu de quelques nuages bas. Les grisailles sont plus tenaces près de la Manche et les températures sont agréablement rafraîchies dans les campagnes. Les températures, justement, les voici pour ce mercredi matin. 13 degrés sur Lille, 14 à Strasbourg, 15 degrés pour Paris et Cherbourg, 15 également pour Brest, 16 degrés à Bordeaux et à Biarritz, 18 à Lyon, 19 à Toulouse et 22 degrés pour Nice et Ajaccio. Et pour ce mercredi après-midi, comptez sur 21 degrés sur la Bretagne, la Normandie et les Hauts-de-France, 24 en Île-de-France, 25 sur le Grand Est et le Centre-Val de Loire, 26 en Bourgogne, 27 sur la Nouvelle-Aquitaine, 30 degrés encore sur la vallée du Rhône, sur l'Occitanie, la Corse et même jusqu'à 34 degrés autour du Golfe du Lion.

voici l'éphéméride pour ce 1er septembre. Aujourd'hui, nous souhaitons une bonne fête au Gilles. Bon anniversaire à vous si vous êtes né un 1er septembre. C'est l'anniversaire du tennisman Gaël Monfils. Il est né en 1986. Bon anniversaire à la chanteuse Lam. Elle est née en 1971. Et bon anniversaire à la chanteuse Gloria Estefan. Elle est née en 1957. Voici le numéro 1 du jour.

0: 2011, après le gros succès de Relax, voici un nouvel extrait du premier album de Mika. Il s'agit du single Love Today. Le titre se classe 5e du top le 1er septembre 2011. Le single restera 7 semaines classé dans les 10 premiers.
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5: Bonjour, bonjour à tous. La France a fait sa rentrée hier matin. 11,6 millions d'écoliers collégiens et lycéens ont repris les chemins des classes, encadrés par 851 000 professeurs. Une rentrée marquée par une nouveauté de taille. L'interdiction du téléphone portable, jusqu'ici limitée aux écoles et aux collèges, s'applique désormais au lycée. Les téléphones doivent rester éteints et rangés dans les sacs ou les casiers. Les effectifs, eux, continuent de baisser sur fond de recul de la natalité. Et puis l'hommage de la nation à Édouard Balladur, l'ancien Premier ministre, s'est éteint lundi à Paris à l'âge de 97 ans. Chef du gouvernement de mars 93 à mai 95, il fut aussi ministre de l'économie. Hier, la présidence de la République a salué la mémoire d'un homme qui a marqué durablement la 5e République. Les hommages ont afflué de tous les bords politiques. Nicolas Sarkozy a dit avoir perdu un exemple, un mentor et un ami. Autre disparition, celle de Charles Jospin, ancien ministre socialiste de François Mitterrand, puis Lionel Jospin, mort à l'âge de 88 ans. Et du côté du climat, c'est un record dont la France se serait bien passée. Selon les relevés de Météo France publiés hier, l'été 2026 est le plus chaud jamais mesuré dans notre pays depuis le début des mesures en 1900. Entre le 1er juin et le 31 août, la température moyenne jour et nuit confondue a atteint 24,1 degrés dans l'Hexagone et en Corse. Le précédent record daté de 2003 avec 23,1 degrés, juin puis juillet avaient déjà chacun battu leur record mensuel. Sur le plan économique, à présent, la facture s'alourdit pour les ménages. Depuis hier, le prix repère de vente du gaz a augmenté de 5,6%. Il atteint 172,05 euros, toutes taxes comprises par mégawattheure. Environ 6 millions de foyers en offre indexée sont concernés. Les abonnés à prix fixe, eux, sont provisoirement épargnés en cause de stocks européens historiquement bas et les tensions internationales. Sur le plan politique, à présent, le débat sur le port du voile s'est invité dans la rentrée. Le Rassemblement national propose de sanctionner d'une amende le port de voile dans l'espace public, une mesure que Marine Le Pen souhaite soumettre en référendum en cas de victoire en 2027. Hier, le député Jean-Philippe Tanguy a assuré que personne ne va mener la chasse aux femmes voilées. La proposition a suscité de vives réactions dans l'ensemble des classes politiques. Et un drame en mer hier, en fin de matinée, au large de Saint-Cyprien, dans les Pyrénées orientales. Un accident de bouée tractée a fait 2 morts et 1 blessé grave. 7 personnes se trouvaient à bord. Une enquête est actuellement ouverte. C'est la fin de cette édition. Passez une bonne suite en notre compagnie.
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6: 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La météo pour ce mercredi 2 septembre. Le soleil s'impose au milieu de quelques nuages bas. Les grisailles sont plus tenaces près de la Manche et les températures sont agréablement rafraîchies dans les campagnes. Les températures, justement, les voici pour ce mercredi matin. 13 degrés sur Lille, 14 à Strasbourg, 15 degrés pour Paris et Cherbourg, 15 également pour Brest, 16 degrés à Bordeaux et à Biarritz, 18 à Lyon, 19 à Toulouse et 22 degrés pour Nice et Ajaccio. Et pour ce mercredi après-midi, comptez sur 21 degrés sur la Bretagne, la Normandie et les Hauts-de-France, 24 en Île-de-France, 25 sur le Grand Est et le Centre-Val de Loire, 26 en Bourgogne, 27 sur la Nouvelle-Aquitaine, 30 degrés encore sur la vallée du Rhône, sur l'Occitanie, la Corse et même jusqu'à 34 degrés autour du Golfe du Lion.

éphémérides pour ce 1er septembre. Aujourd'hui, nous souhaitons une bonne fête au Gilles. Bon anniversaire à vous si vous êtes né un 1er septembre. C'est l'anniversaire du tennisman Gaël Monfils. Il est né en 1986. Bon anniversaire à la chanteuse Lam. Elle est née en 1971. Et bon anniversaire à la chanteuse Gloria Estefan. Elle est née en 1957. Voici le numéro 1 du jour.

0: 2011, après le gros succès de Relax, voici un nouvel extrait du premier album de Mika. Il s'agit du single Love Today. Le titre se classe 5e du top le 1er septembre 2011. Le single restera 7 semaines classé dans les 10 premiers.
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2: Bonjour, bonjour à tous. La France a fait sa rentrée hier matin. 11,6 millions d'écoliers, collégiens et lycéens ont repris les chemins des classes, encadrés par 851 000 professeurs. Une rentrée marquée par une nouveauté de taille. L'interdiction du téléphone portable, jusqu'ici limitée aux écoles et aux collèges, s'applique désormais au lycée. Les téléphones doivent rester éteints et rangés dans les sacs ou les casiers. Les effectifs, eux, continuent de baisser sur fond de recul de la natalité. Et puis l'hommage de la nation à Édouard Balladur, l'ancien Premier ministre, s'est éteint lundi à Paris à l'âge de 97 ans. Chef du gouvernement de mars 93 à mai 95, il fut aussi ministre de l'économie. Hier, la présidence de la République a salué la mémoire d'un homme qui a marqué durablement la 5e République. Les hommages ont afflué de tous les bords politiques. Nicolas Sarkozy a dit avoir perdu un exemple, un mentor et un ami. Autre disparition, celle de Charles Jospin, ancien ministre socialiste de François Mitterrand. Puis Lionel Jospin, mort à l'âge de 88 ans. Et du côté du climat, c'est un record dont la France se serait bien passée. Selon les relevés de Météo France publiés hier, l'été 2026 est le plus chaud jamais mesuré dans notre pays depuis le début des mesures en 1900. Entre le 1er juin et le 31 août, la température moyenne jour et nuit confondue a atteint 24,1 degrés dans l'Hexagone et en Corse. Le précédent record daté de 2003 avec 23,1 degrés, juin puis juillet avaient déjà chacun battu leur record mensuel. Sur le plan économique, à présent, la facture s'alourdit pour les ménages. Depuis hier, le prix repère de vente du gaz a augmenté de 5,6%. Il atteint 172,05 euros, toutes taxes comprises par mégawattheure. Environ 6 millions de foyers en offre indexée sont concernés. Les abonnés à prix fixe, eux, sont provisoirement épargnés en cause de stocks européens historiquement bas et les tensions internationales. Sur le plan politique, à présent, le débat sur le port du voile s'est invité dans la rentrée. Le Rassemblement national propose de sanctionner d'une amende le port de voile dans l'espace public, une mesure que Marine Le Pen souhaite soumettre en référendum en cas de victoire en 2027. Hier, le député Jean-Philippe Tanguy a assuré que personne ne va mener la chasse aux femmes voilées. La proposition a suscité de vives réactions dans l'ensemble des classes politiques. Et un tram en mer hier, en fin de matinée, au large de Saint-Cyprien, dans les Pyrénées orientales. Un accident de bouée tractée a fait 2 morts et 1 blessé grave. 7 personnes se trouvaient à bord. Une enquête est actuellement ouverte. C'est la fin de cette édition. Passez une bonne suite en notre compagnie.

bien le bonjour à toutes et à tous, heureux de vous retrouver en ce mercredi 2 septembre. J'espère que c'est la forme pour vous et que tout va bien. Nous sommes ensemble pendant 3 heures pour les matins soleil, de la musique, de la bonne humeur et aussi des petites infos. C'est Louis Kings qui vous parle. En ma compagnie, il y aura Alan, Tom Kazak et Monsieur Daniel pour Attention l'école. La musique est là aussi pour vous divertir et vous faire un max de bien. Et bien oui, on est là pour ça, hein, faire du bien aux oreilles avec le meilleur de la musique, celle qui date d'hier ou bien celle qui date d'aujourd'hui, il y aura un petit peu de tout. Et on va débuter avec Mylène Farmer, Ainsi sois-je, très très bon moment à notre écoute.

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1: Bonjour à tous, l'horoscope de ce mercredi, on débute avec les béliers. Votre besoin d'affection est comblé par la présence de vos proches actuellement. Les taureaux, les bonnes nouvelles vont ponctuer ce mercredi. Gémeaux, c'est grand luxe pour vous, la chance est avec vous tout au long de cette journée, mais également pour ces prochains jours. Les cancers, à trop vous focaliser sur les contrariétés, vous ne relâchez pas la pression. Les lions, il y a de l'excès dans l'air. Les lions, vous n'arrivez pas à garder le contrôle. Vierge, aujourd'hui c'est vous qui détenez les clés du succès. Les balances, votre état d'esprit séduit et donne envie de vous suivre sans condition. Les scorpions, vous avez du mal à vous affranchir de toutes les barrières. Sagittaire, efficacité et rapidité dicteront votre ligne de conduite. Les capricornes, aujourd'hui solides et convaincants, on n'osera pas se mesurer à vous. Les Verseaux, ce mercredi est propice à un vent de fraîcheur. Et enfin les poissons, les sollicitations. Citations ne manqueront pas tout au long de cette journée. Avec tout ça, bon mercredi.

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Soleil, allez, courage, courage, c'est la matinée de mercredi, on coupe la semaine en deux aujourd'hui. Eh ben oui, que voulez-vous, les enfants vont à l'école le matin et l'après-midi, ils seront à la maison. L'occasion peut-être d'aller faire les courses et d'acheter les choses manquantes hein, pour le moment de cette rentrée des classes. De suite, côté musique, à nos souvenirs, trois cafés gourmands, c'est ce qui débarque de suite. Belle matinée à tous.

La météo pour ce mercredi 2 septembre, le soleil s'impose au milieu de quelques nuages bas, les grisailles sont plus tenaces près de la Manche et les températures sont agréablement rafraîchies dans les campagnes. Les températures, justement, les voici pour ce mercredi matin. 13 degrés sur Lille, 14 à Strasbourg, 15 degrés pour Paris et Cherbourg, 15 également pour Brest, 16 degrés à Bordeaux et à Biarritz, 18 à Lyon, 19 à Toulouse et 22 degrés pour Nice et Ajaccio. Et pour ce mercredi après-midi, comptez sur 21 degrés sur la Bretagne, la Normandie et les Hauts-de-France, 24 en Ile-de-France, 25 sur le Grand Est et le Centre-Val de Loire, 26 en Bourgogne, 27 sur la Nouvelle-Aquitaine, 30 degrés encore sur la vallée du Rhône, sur l'Occitanie, la Corse et même jusqu'à 34 degrés

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4: Bonjour, bonjour à tous. La France a fait sa rentrée. Hier matin, 11,6 millions d'écoliers collégiens et lycéens ont repris les chemins des classes, encadrés par 851 000 professeurs. Une rentrée marquée par une nouveauté de taille. L'interdiction du téléphone portable, jusqu'ici limitée aux écoles et aux collèges, s'applique désormais au lycée. Les téléphones doivent rester éteints et rangés dans les sacs ou les casiers. Les effectifs, eux, continuent de baisser sur fond de recul de la natalité. Et puis l'hommage de la nation à Édouard Balladur, l'ancien Premier ministre, s'est éteint lundi à Paris à l'âge de 97 ans. Chef du gouvernement de mars 93 à mai 95, il fut aussi ministre de l'économie. Hier, la présidence de la République a salué la mémoire d'un homme qui a marqué durablement la 5e République. Les hommages ont afflué de tous les bords politiques. Nicolas Sarkozy a dit avoir perdu un exemple, un mentor et un ami. Autre disparition, celle de Charles Josselin, ancien ministre socialiste de François Mitterrand, puis Lionel Jospin, mort à l'âge de 88 ans. Et du côté du climat, c'est un record dont la France se serait bien passée. Selon les relevés de Météo France publiés hier, l'été 2026 est le plus chaud jamais mesuré dans notre pays depuis le début des mesures en 1900. Entre le 1er juin et le 31 août, la température moyenne jour et nuit confondue a atteint 24,1 degrés dans l'Hexagone et en Corse. Le précédent record daté de 2003 avec 23,1 degrés. Juin puis juillet avaient déjà chacun battu leur record mensuel. Sur le plan économique, à présent, la facture s'alourdit pour les ménages. Depuis hier, le prix repère de vente du gaz a augmenté de 5,6%. Il atteint 172,05 euros, toutes taxes comprises par mégawattheure. Environ 6 millions de foyers en offre indexée sont concernés. Les abonnés à prix fixe, eux, sont provisoirement épargnés en cause de stocks européens historiquement bas et les tensions internationales. Sur le plan politique, à présent, le débat sur le port du voile s'est invité dans la rentrée. Le Rassemblement national propose de sanctionner d'une amende le port de voile dans l'espace public, une mesure que Marine Le Pen souhaite soumettre en référendum en cas de victoire en 2027. Hier, le député Jean-Philippe Tanguy a assuré que personne ne va mener la chasse aux femmes voilées. La proposition a suscité de vives réactions dans l'ensemble des classes politiques. Et un tram en mer hier, en fin de matinée, au large de Saint-Cyprien, dans les Pyrénées orientales. Un accident de boue et tracté a fait 2 morts et 1 blessé grave. 7 personnes se trouvaient à bord. Une enquête est actuellement ouverte. C'est la fin de cette édition. Passez une bonne suite en notre compagnie.

0: matin soleil, c'est la deuxième heure qui débute et comme chaque matin, nous allons nous écouter les éphémérides du jour.
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2: Bonjour à tous, bienvenue à vous. Ce 2 septembre, on embrasse les Ingrid pour leur fête. Elles ont incontestablement les pieds sur terre, peu émotives, elles sont très actives et réagissent rapidement. De nature secrète, plutôt enfermée, elles se livrent difficilement, ruminant longtemps leurs déceptions. Elles aiment posséder, volontaires, scrupuleuses, d'une morale stricte. Ce sont aussi des femmes de cœur qui ont besoin d'être aimées et entourées. Voici les grands événements de ce 2 septembre 1966. Incendie de Londres durant 4 jours qui détruira pratiquement la ville. 1940, apparition de la première deux chevaux Citroën qui ne sera commercialisée qu'après la guerre. 1962, visite du Che Guevara à Moscou. 1996, Claudie André Déhé, première française dans l'espace, regagne la Terre à bord de Soyouz TM-23 après 14 jours dans la station Mir. 2005, hospitalisation de Jacques Chirac à l'hôpital militaire du Val-de-Grâce suite à un incident cardiovasculaire. 2009, séisme meurtrier en Indonésie d'une magnitude 7 qui a frappé l'ouest de l'île de Java, bilan 55 tués et 40 disparus. Voici les célébrités nées ce 2 septembre. Olivier Panis, né à Oulin dans le Rhône, pilote de Formule 1. Kenu Charles Rive, acteur de Dracula. Dominique Farrugia, qui vient de Vichy dans l'Allier, comique et réalisateur. Un an de plus également pour Jimmy Connors, joueur de tennis américain. Et Jack Lang,

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De l'actu insolite de ce mercredi. Aujourd'hui, on parle d'un concours qui ne ressemble vraiment à aucun autre, celui du chien le plus laid du monde. Et attention, ici, pas question de beauté classique, de pédigré prestigieux ou de poils parfaitement coiffés. Le concours récompense justement les chiens qui ont, comment dire, un physique un peu particulier. Cette année, le titre a été remporté par Ginny Lou, une femelle carlin de 6 ans, lors du concours organisé en Californie. Elle a remporté un prix de 5 000 $. Alors évidemment, le but est surtout de célébrer les chiens qui sortent de l'ordinaire et de rappeler qu'un animal n'a absolument pas besoin d'être une star des concours de beauté pour être adorable. Et puis franchement, si les humains étaient jugés de la même manière, au réveil, juste après une mauvaise nuit et avant de prendre le premier café, le classement serait beaucoup plus compliqué. À savoir que Ginny Lou, la petite carlin, elle assume totalement son look et finalement, ça peut être ça la vraie leçon, être

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1: Dans l'actualité musicale du jour, on parle d'Olivia Rodrigo. Elle dévoile un titre exclusif inspiré d'une série américaine. La chanteuse a réjoui une poignée de fans de la région d'Irvine aux États-Unis en partageant 500 CD dans une boutique indépendante au sein desquelles se trouve Serena Joy, une nouvelle chanson inédite. Au détour, créé par Olivia Rodrigo elle-même, ce petit magasin de vinyle à Orange County en Californie a offert 500 exemplaires d'une édition limitée de Serena Joy, un morceau engagé qui tenait à cœur à la jeune femme de révéler. Il n'y a plus d'ombre d'un doute sur le fait que l'artiste jouera le titre en live sur la scène de festival. L'événement qui se veut entièrement féminin. Après la sortie de son troisième album qu'elle a partagé en juin dernier, Olivia Rodrigo signe un nouveau single dont les thématiques collent parfaitement à l'engagement déjà démontré avec la première édition caritative dont une partie des fonds seront reversés à des associations de défense des droits des femmes. Le titre et les paroles de la chanson sont directement inspirés de la série phénomène La Servante Écarlate, dont la première saison date de 2017. En effet, Serena Joy n'est autre que l'une des principales protagonistes de la production, campée par l'actrice australienne Yvonne Strahovski, et considérée comme autoritaire. Serena Joy n'est pas d'abord disponible sur les plateformes de streaming, même si les fans espèrent le contraire prochainement. En tous les cas, affaire à suivre. On se retrouve très vite avec d'autres actualités musicales.

chanson con. Et comme vous savez qu'on a repris le boulot pour certains, repris l'école pour d'autres, on a pris une chanson qui allait un petit peu parler du travail. Et bah oui, il paraît que le travail, c'est la santé. Mais bon, d'un autre côté, rien faire, hein, c'est la conserver. Chanson interprétée à l'origine par Anseri Salvador. Ici, on retrouve le regretté Bézu avec ce titre un peu plus rapide qu'à l'origine.

plus de nouvelles d'Agatha Raisin, l'héroïne de MC Beaton, qui est également l'autrice de la saga des Hamish Macbeth. La revoici avec Meurtre à l'heure du thé, où le village de Carsely est en émoi. Le Red Lion, légendaire pub local, est menacé de fermeture. Le propriétaire, Lord Anscombe, un riche homme d'affaires, veut rentabiliser le bâtiment. Lorsqu'il meurt au cours de la reconstitution d'une bataille du XVIIe siècle, la thèse de la chute de cheval est balayée d'un revers de la main par Agatha. Si personne n'a rien vu, c'est l'heure du thé, ils étaient nombreux à mourir d'envie de tuer Lord Anscombe, à commencer par les villageois se voyant déjà privés de leur bonne vieille pinte au pub. Agatha parviendra-t-elle à retrouver le meurtrier de Lord Anscombe parmi la longue liste de suspects? Mais surtout, Carsely sauvera-t-il le Red Lion? Meurtre à l'heure du thé de MC Beaton est paru chez Albin Michel.

0: Non mais c'est dingue comme le temps passe vite aujourd'hui. Il est déjà un peu plus de 10h hein, et c'est la dernière heure des matins soleil qui débute. Une petite heure qui nous sépare de la fin de cette édition. Et là, il est là, il piaffe d'impatience. Qui donc? Eh bien, Daniel, avec Attention École. Bonjour Daniel.
1: Bonjour Louise, bonjour à tous. L'odeur caractéristique du cuir neuf ou de la croûte de porc, le bruit sec des deux fermoirs métalliques à cliquetis et ses bretelles qui sillaient un peu les épaules le soir du premier jour. Aujourd'hui, on ajuste les sangles, on passe la poignée autour des doigts et on s'intéresse à notre tout premier compagnon de route, la mythique saga du cartable Tans et du sac en cuir. Véritable armure du parfait petit écolier dans les années 60, 70 et 80, le cartable

0: chemin d'école. Demain, on enfilera le vêtement protecteur qui égalisait tous les rangs avant d'entrer en classe. On parlera de la mythique saga, de la blouse et du tablier d'école. Mais d'ici là, je vous souhaite une bonne journée à tous, une bonne rentrée et à demain pour Attention École.
1: Je ne sais pas pourquoi, j'ai une petite chanson de Brassens qui me vient en tête. Avec mon petit cartable, j'avais l'air d'un con. Ma mère, avec mon petit cartable, j'avais l'air d'un con. Ça n'a rien à voir, hein. C'est pas un cartable qu'il avait, lui, c'était une petite chanson ou un petit pot, ou tout ce qu'on voulait, au fait. Marinette, c'était le titre de Brassens. Allez, nous, on s'écoute Beyoncé, on revient juste après.

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1: Dans l'actualité people du jour, on parle de la chanteuse Angèle sur un toit perché. Après la version électro de Dis-le, Angèle baisse le volume. Installée au piano sur un toit new-yorkais, la chanteuse belge livre une relecture acoustique, intime et suspendue de son dernier single. Face à la skyline, sa voix et ses paroles passent au premier plan. Un joli cadeau pour faire patienter ses fans avant la sortie d'Instant, son troisième album studio attendu avant la fin de cette année. On se retrouve très vite avec d'autres actus people.

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1: À la télévision ce soir, sur les plateformes ou sur la TNT. Sur TF1, vous avez la série Tracker. Sur France 2, Un dimanche de chasse, un téléfilm de Catherine Klein avec Raphaël Langlais et Samira Lachab. Après une dispute familiale, une adolescente est grièvement blessée lors d'une chasse dans la forêt. Alors que l'enquête débute, son père n'a qu'une seule obsession, se venger. France 3 propose La France des villages. Belle-Île-en-Mer, le pari fou d'un festival gastronomique 100% local. Clou Arnel, les bonnes cœurs de l'occupation deviennent l'atout touristique de demain. On y plonge. France 5 propose La Grande Librairie. Retour de l'émission présentée par Augustin Trapenard, qui reçoit, aux surprises, Amélie Nothomb pour son nouveau roman L'adolescence du perroquet. Yannick Enel pour La solitude des professeurs est infinie. Anne Godard pour son troisième roman Nous aussi. Luz pour son premier récit purement littéraire Un diamant dans les gravats. Et enfin Tillyson Aurélien, mis à l'honneur pour son tout premier roman marquant C'était ça ou mourir. Il y a évidemment les grands rendez-vous de l'émission, le conseil des libraires, et si on lisait à voix haute. M6, un jeu, quel âge a votre cerveau, présenté par Olivier Mine. LCP, les derniers jours de Daniel Balavoine. J'ai tendance à vous conseiller de regarder ce soir Arte qui propose un film, l'histoire de Soleiman. C'est un drame signé Boris Lochkine, ça date de 2024. 48 heures dans la peau de Soleiman, livreur sans

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Et bien voilà, c'est fini, c'est terminé pour ce mercredi, mais on revient demain jeudi pour d'autres matins soleil. Du soleil, on peut dire qu'il y en a encore pas mal. Hein. On va se quitter comme chaque matin avec la petite nouveauté du jour. Restez fidèles à votre radio, soyez fidèles au matin soleil. N'oubliez pas qu'à partir de lundi, ce sont les matins pas chagrin qui reviennent sur votre radio. Allez, hop, petite nouveauté.

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3: Bonjour, football Ligue 1, quatrième journée en match de clôture hier soir au stade Bollaert. Lens et Lyon se sont neutralisés 0-0. Les Lensois ont fini fort, mais les Lyonnais ont eu les meilleures occasions au classement. Les 100 et or occupent la quatrième place. Les Lyonnais sont 13e. Dans les autres rencontres programmées hier, après deux victoires de suite et malgré l'ouverture du score d'Augusto, Nantes a concédé sa première défaite de la saison, toute fin de match contre Reims, 2-1. Une première victoire de la saison, par contre, pour Toulouse qui s'est imposée 2-0 face au Havre. Enfin, Angers a lancé sa saison en ramenant le point du match nul, un but partout, suite à son déplacement à Strasbourg. Ligue 1 toujours, c'est officiel, Adrien Rabiot, formé au PSG, rejoint l'OM. C'est une grosse surprise, mais une bonne nouvelle pour le championnat de France qui attire un international d'envergure aux 48 sélections. Rabiot, après 5 années passées à la Juventus Turin, souhaite vivre un nouveau défi sportif. Cyclisme, le Belge Tim Merlier a conquis le titre de champion d'Europe cycliste hier à domicile. Il a devancé Olaf Koech, deuxième, et son compatriote Jasper Philipsen, quatrième. Le Français Christophe Laporte, tenant du titre, a fini neuvième. Par ailleurs, 2 ans après sa victoire sur le Grand Prix de Montréal, Tadej Pogacar a repris possession de son trône au Canada. Sur la 3e marche du podium, on retrouve Julien Alaphilippe. La 87e édition du Bol d'Or a été remportée hier par Suzuki qui conserve sa couronne au Castellet. La marque japonaise a par ailleurs fait coup double en s'adjugeant également le titre de champion du monde WEC. C'est la fin de ce Flash Sport. Une très bonne journée à toutes et à tous.

pour ce 2 septembre. Aujourd'hui, nous souhaitons une bonne fête aux Ingrid. Bon anniversaire à l'actrice Salma Hayek. Elle est née en 1966. Bon anniversaire à Keanu Reeves. Il est né en 1964. Dominique Farrugia est né en 1962. Et bon anniversaire à Jack Lang, né en 1939. Voici le numéro 1 du jour.

0: En 2001, trois ans après le succès de son premier album en solo, Manu Chao propose le deuxième album, Proxima Estación. Le premier extrait s'appelle Me Gustas Tú. Il se classe deuxième du top le 2 septembre 2001. Le titre restera 11 semaines classé dans les 10 premiers. On termine avec un événement le 2 septembre 1940. C'est la première apparition de la 2 chevaux Citroën qui ne sera commercialisée qu'après la guerre.
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1: Bonjour à tous, les programmes télé, la télévision pour ce soir, mercredi. On débute avec la chaîne TF1 qui nous propose ce soir la série Tracker.

0: Rendez-vous par exemple ce soir sur la chaîne T18 avec la série Face à Face diffusée dès 20h55. Avec tout ça, bonne soirée télé.
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4: Bonjour, bonjour à tous. La France a fait sa rentrée hier matin. 1,6 million d'écoliers, collégiens et lycéens ont repris les chemins des classes, encadrés par 851 000 professeurs. Une rentrée marquée par une nouveauté de taille. L'interdiction du téléphone portable, jusqu'ici limitée aux écoles et aux collèges, s'applique désormais au lycée. Les téléphones doivent rester éteints et rangés dans les sacs ou les casiers. Les effectifs, eux, continuent de baisser sur fond de recul de la natalité. Et puis l'hommage de la nation à Édouard Balladur, l'ancien Premier ministre, s'est éteint lundi à Paris à l'âge de 97 ans. Chef du gouvernement de mars 93 à mai 95, il fut aussi ministre de l'économie. Hier, la présidence de la République a salué la mémoire d'un homme qui a marqué durablement la 5e République. Les hommages ont afflué de tous les bords politiques. Nicolas Sarkozy a dit avoir perdu un exemple, un mentor et un ami. Autre disparition, celle de Charles Jospin, ancien ministre socialiste de François Mitterrand, puis Lionel Jospin, mort à l'âge de 88 ans. Et du côté du climat, c'est un record dont la France se serait bien passée. Selon les relevés de Météo France publiés hier, l'été 2026 est le plus chaud jamais mesuré dans notre pays depuis le début des mesures en 1900. Entre le 1er juin et le 31 août, la température moyenne jour et nuit confondue a atteint 24,1 degrés dans l'Hexagone et en Corse. Le précédent record daté de 2003 avec 23,1 degrés, juin puis juillet avaient déjà chacun battu leur record mensuel. Sur le plan économique, à présent, la facture s'alourdit pour les ménages. Depuis hier, le prix repère de vente du gaz a augmenté de 5,6%. Il atteint 172,05 euros, toutes taxes comprises par mégawattheure. Environ 6 millions de foyers en offre indexée sont concernés. Les abonnés à prix fixe, eux, sont provisoirement épargnés en cause de stocks européens historiquement bas et les tensions internationales. Sur le plan politique, à présent, le débat sur le port du voile s'est invité dans la rentrée. Le Rassemblement national propose de sanctionner d'une amende le port de voile dans l'espace public, une mesure que Marine Le Pen souhaite soumettre en référendum en cas de victoire en 2027. Hier, le député Jean-Philippe Tanguy a assuré que personne ne va mener la chasse aux femmes voilées. La proposition a suscité de vives réactions dans l'ensemble des classes politiques. Et un tram en mer hier, en fin de matinée, au large de Saint-Cyprien, dans les Pyrénées orientales, un accident de boue et tracté a fait 2 morts et 1 blessé grave. 7 personnes se trouvaient à bord. Une enquête est actuellement ouverte. C'est la fin de cette édition. Passez une bonne suite en notre compagnie.
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5: La météo pour ce mercredi 2 septembre, le soleil s'impose au milieu de quelques nuages bas, les grisailles sont plus tenaces près de la Manche et les températures sont agréablement rafraîchies dans les campagnes. Les températures, justement, les voici pour ce mercredi matin. 13 degrés sur Lille, 14 à Strasbourg, 15 degrés pour Paris et Cherbourg, 15 également pour Brest, 16 degrés à Bordeaux et à Biarritz, 18 à Lyon, 19 à Toulouse et 22 degrés pour Nice et Ajaccio. Et pour ce mercredi après-midi, comptez sur 21 degrés sur la Bretagne, la Normandie et les Hauts-de-France, 24 en Ile-de-France, 25 sur le Grand Est et le Centre-Val de Loire, 26 en Bourgogne, 27 sur la Nouvelle-Aquitaine, 30 degrés encore sur la vallée du Rhône, sur l'Occitanie, la Corse et même jusqu'à 34 degrés autour du Golfe du Lion.
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1: Bonjour à tous, les programmes télé, la télévision pour ce soir, mercredi. On débute avec la chaîne TF1 qui nous propose ce soir la série Tracker, diffusée

0: rendez-vous par exemple ce soir sur la chaîne T18 avec la série Face à Face diffusée dès 20h55. Avec tout ça, bonne soirée télé.
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4: Bonjour, bonjour à tous. La France a fait sa rentrée. Hier matin, 11,6 millions d'écoliers, collégiens et lycéens ont repris les chemins des classes, encadrés par 851 000 professeurs. Une rentrée marquée par une nouveauté de taille. L'interdiction du téléphone portable, jusqu'ici limitée aux écoles et aux collèges, s'applique désormais au lycée. Les téléphones doivent rester éteints et rangés dans les sacs ou les casiers. Les effectifs, eux, continuent de baisser sur fond de recul de la natalité. Et puis l'hommage de la nation à Édouard Balladur, l'ancien Premier ministre, s'est éteint lundi à Paris à l'âge de 97 ans. Chef du gouvernement de mars 93 à mai 95, il fut aussi ministre de l'économie. Hier, la présidence de la République a salué la mémoire d'un homme qui a marqué durablement la 5e République. Les hommages ont afflué de tous les bords politiques. Nicolas Sarkozy a dit avoir perdu un exemple, un mentor et un ami. Autre disparition, celle de Charles Jospin, ancien ministre socialiste de François Mitterrand. Puis Lionel Jospin, mort à l'âge de 88 ans. Et du côté du climat, c'est un record dont la France se serait bien passée. Selon les relevés de Météo France publiés hier, l'été 2026 est le plus chaud jamais mesuré dans notre pays depuis le début des mesures en 1900. Entre le 1er juin et le 31 août, la température moyenne jour et nuit confondue a atteint 24,1 degrés dans l'Hexagone et en Corse. Le précédent record daté de 2003 avec 23,1 degrés, juin puis juillet avaient déjà chacun battu leur record mensuel. Sur le plan économique, à présent, la facture s'alourdit pour les ménages. Depuis hier, le prix repère de vente du gaz a augmenté de 5,6%. Il atteint 172,05 euros, toutes taxes comprises par mégawattheure. Environ 6 millions de foyers en offre indexée sont concernés. Les abonnés à prix fixe, eux, sont provisoirement épargnés en cause de stocks européens historiquement bas et les tensions internationales. Sur le plan politique, à présent, le débat sur le port du voile s'est invité dans la rentrée. Le Rassemblement national propose de sanctionner d'une amende le port de voile dans l'espace public, une mesure que Marine Le Pen souhaite soumettre en référendum en cas de victoire en 2027. Hier, le député Jean-Philippe Tanguy a assuré que personne ne va mener la chasse aux femmes voilées. La proposition a suscité de vives réactions dans l'ensemble des classes politiques. Et un tram en mer hier, en fin de matinée, au large de Saint-Cyprien, dans les Pyrénées orientales. Un accident de boue et tracté a fait 2 morts et 1 blessé grave. 7 personnes se trouvaient à bord. Une enquête est actuellement ouverte. C'est la fin de cette édition. Passez une bonne suite en notre compagnie.

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3: Bonjour, Football Ligue 1, quatrième journée en match de clôture hier soir au stade Bollaert. Lens et Lyon se sont neutralisés 0-0. Les Lensois ont fini fort, mais les Lyonnais ont eu les meilleures occasions au classement. Les 101 occupent la quatrième place, les Lyonnais sont 13e. Dans les autres rencontres programmées hier, après deux victoires de suite et malgré l'ouverture du score d'Augusto, Nantes a concédé sa première défaite de la saison, toute fin de match contre Reims, 2-1. Une première victoire de la saison par contre pour Toulouse qui s'est imposée 2-0 face au Havre. Enfin, Angers a lancé sa saison en ramenant le point du match nul, un but partout suite à son déplacement à Strasbourg. Ligue 1 toujours, c'est officiel, Adrien Rabiot formé au PSG rejoint l'OM. C'est une grosse surprise mais une bonne nouvelle pour le championnat de France qui attire un international d'envergure aux 48 sélections. Rabiot, après 5 années passées à la Juventus Turin, souhaite vivre un nouveau défi sportif. Cyclisme, le Belge Tim Merlier a conquis le titre de champion d'Europe cycliste hier à domicile. Il a devancé Olaf Koech, deuxième, et son compatriote Jasper Philipsen, quatrième. Le Français Christophe Laporte, tenant du titre, a fini neuvième. Par ailleurs, 2 ans après sa victoire sur le Grand Prix de Montréal, Tadej Pogacar a repris possession de son trône au Canada. Sur la 3e marche du podium, on retrouve Julien Alaphilippe. La 87e édition du Bol d'Or a été remportée hier par Suzuki qui conserve sa couronne au Castellet. La marque japonaise a par ailleurs fait coup double en s'adjugeant également le titre de champion du monde WEC. C'est la fin de ce Flash Sport. Une très bonne journée à toutes et à tous.
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Becky, Just the Way You Are, ça a été sorti il y a quelques années et c'est revenu en 2026. Bonjour, ravi de vous retrouver, c'est Bertrand Pouz accompagné pour le 5 à 7 jusqu'à 19h avec tous vos tubes. Et bien on débute très fort avec Taylor Swift, Up A Light. Bienvenue.

0: dans sa cassette à l'instant, Ménaz avec un seul remède en souvenir.
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0: Et on en trouve des bonnes choses dans le grenier de Mint FM, notamment le son de Change avec ce grand classique Don't Wait Another Night.

La femme qui a l'honneur sur Minute FM. Vous la retrouvez d'ailleurs le lundi au vendredi à partir de minuit avec le Funky Mix. À venir, on aura Madonna. On s'écoutera Vogue. Et dans les années 80, ce sera Kim Carnes avec Bad

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Elle faisait partie du groupe Chalamar et également fait une superbe carrière solo. Johnny Whitley, toujours d'actualité avec à l'instant son single The Dawn. Et tout de suite en souvenir, voici Madonna avec Vogue. Et juste après, on fait un point sur la météo.

0: Vogue, on vogue avec Madonna avec grand plaisir. On va voguer tout de suite avec la météo pour savoir ce qui nous attend pour demain.
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2: La météo pour ce jeudi 3 septembre, temps calme et ensoleillé sur les trois quarts du pays, sauf près de la Manche et près des frontières belges et allemandes. Les températures pour ce jeudi matin, 14 degrés pour Strasbourg, 15 degrés pour Lyon et Paris, 16 degrés à Lille, 16 également pour Bordeaux et Biarritz, 17 à Toulouse, 18 à Cherbourg et à Brest, 20 degrés pour Nice, 21 pour Marseille, 22 à Perpignan. Et pour ce jeudi après-midi, 21 degrés sur la Bretagne, 22 en Normandie, 23 degrés sur les Hauts-de-France, il fera 27 en Île-de-France, 28 encore sur le Centre-Val de Loire et le Grand Est, 28 également en Bourgogne, 29 sur la vallée du Rhône, jusqu'à 31 degrés sur la Nouvelle-Aquitaine, 31 également sur la Côte d'Azur, 32 degrés en Occitanie et même jusqu'à 34 degrés dans la région de Nîmes.
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c'est bon ça. Et DJ Snake à l'instant sur MintFM avec Middle. Et tout de suite, les souvenirs sont là. On retourne en 81 avec le son de Kim Carnes et Bette Davis Ice.

Notre Australienne, Kylie Minogue, sur Mint FM à l'instant. Et tout de suite, on va retrouver les infos avec la rédaction de Mint FM. Ce sera à partir de 18h. Et pour juin 18h, c'est Roxy Music avec Brian Ferry que je vous offre. Et le morceau, à voilà maintenant.

0: vous, il est 18h.
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0: 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Et en ce 2 septembre, on fait un point sur l'info.
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4: Bonjour, bonjour à tous. La France a fait sa rentrée. Hier matin, 11,6 millions d'écoliers, collégiens et lycéens ont repris les chemins des classes, encadrés par 851 000 professeurs. Une rentrée marquée par une nouveauté de taille. L'interdiction du téléphone portable, jusqu'ici limitée aux écoles et aux collèges, s'applique désormais au lycée. Les téléphones doivent rester éteints et rangés dans les sacs ou les casiers. Les effectifs, eux, continuent de baisser sur fond de recul de la natalité. Et puis l'hommage de la nation à Édouard Balladur, l'ancien Premier ministre, s'est éteint lundi à Paris à l'âge de 97 ans. Chef du gouvernement de mars 93 à mai 95, il fut aussi ministre de l'économie. Hier, la présidence de la République a salué la mémoire d'un homme qui a marqué durablement la 5e République. Les hommages ont afflué de tous les bords politiques. Nicolas Sarkozy a dit avoir perdu un exemple, un mentor et un ami. Autre disparition, celle de Charles Jospin, ancien ministre socialiste de François Mitterrand, puis Lionel Jospin, mort à l'âge de 88 ans. Et du côté du climat, c'est un record dont la France se serait bien passée. Selon les relevés de Météo France publiés hier, l'été 2026 est le plus chaud jamais mesuré dans notre pays depuis le début des mesures en 1900. Entre le 1er juin et le 31 août, la température moyenne jour et nuit confondue a atteint 24,1 degrés dans l'Hexagone et en Corse. Le précédent record daté de 2003 avec 23,1 degrés. Juin puis juillet avaient déjà chacun battu leur record mensuel. Sur le plan économique, à présent, la facture s'alourdit pour les ménages. Depuis hier, le prix repère de vente du gaz a augmenté de 5,6%. Il atteint 172,05 euros, toutes taxes comprises par mégawattheure. Environ 6 millions de foyers en offre indexée sont concernés. Les abonnés à prix fixe, eux, sont provisoirement épargnés en cause de stocks européens historiquement bas et les tensions internationales. Sur le plan politique, à présent, le débat sur le port du voile s'est invité dans la rentrée. Le Rassemblement national propose de sanctionner d'une amende le port de voile dans l'espace public, une mesure que Marine Le Pen souhaite soumettre en référendum en cas de victoire en 2027. Hier, le député Jean-Philippe Tanguy a assuré que personne ne va mener la chasse aux femmes voilées. La proposition a suscité de vives réactions dans l'ensemble des classes politiques. Et un tram en mer hier, en fin de matinée, ici au large de Saint-Cyprien, dans les Pyrénées orientales. Un accident de boue tracté a fait 2 morts et 1 blessé grave. 7 personnes se trouvaient à bord. Une enquête est actuellement ouverte. C'est la fin de cette édition. Passez une bonne suite en notre compagnie.
0: Merci, retour de l'info. C'est demain à partir de 6h, 7h, 8h, 9h, midi, 14h et 18h. 17h.

Star avec Melastad sur Mint FM. À venir d'autres bonnes choses, notamment le son de Rick Astley. On s'écoutera Never Gonna Give You Up. J'aurai également Calvin Harris.

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Choisi. Je vous rappelle, vous pouvez dialoguer avec nous sur le WhatsApp de Mint FM ou nous laisser votre message. On en répond avec grand plaisir. Vous retrouvez ça sur la page, bien sûr, Facebook de Mint FM ou sur notre site internet mintfm.fr. Et tout de suite, on replonge dans les souvenirs. Et quels souvenirs ? Rick Astley avec Never Gonna Give You Up.

0: Merci d'avoir choisi Mintachem. C'était Rick Astley avec Never Gonna Give You Up. Tout de suite, on parle télévision avec le rendez-vous de ce soir.
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2: Bonjour à tous, les programmes télé, la télévision pour ce soir mercredi. On débute avec la chaîne TF1 qui nous propose ce soir la série Tracker, diffusée

0: exemple ce soir sur la chaîne T18 avec la série Face à Face diffusée dès 20h55. Avec tout ça, bonne soirée télé.
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Ça bouge bien sur Mint FM. Et c'est ça qu'on vous offre 24h sur 24. R&B, dance et tous vos tubes. Et tout de suite, en souvenir, The Color of My Dreams avec Bee Gees, The Prince of Rap sur Mint FM.

Ellie Goulding sur Mint FM. Rendez-vous demain pour le 5 à 7 à partir de 17h. Et on se quitte avec un grand classique de la New Wave, Dead or Alive, avec My Heart Goes Bang. À demain.

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1: Bonjour à tous, les programmes télé, la télévision pour ce soir mercredi. On débute avec la chaîne TF1 qui nous propose ce soir la série Tracker, diffusée dès 21h10, à la même heure sur France 2. Cette fois-ci, place au téléfilm Un dimanche de chasse. Sur France 3, le magazine La France des villages, diffusé dès 21h10. Sur la chaîne France 5, 21h, le magazine La Grande Librairie. Sur M6, ce soir, place au jeu, quel est l'âge de

0: rendez-vous par exemple ce soir sur la chaîne T18 avec la série Face à Face diffusée dès 20h55. Avec tout ça, bonne soirée télé.
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1: Bonjour à tous, les programmes télé et la télévision pour ce soir mercredi. On débute avec la chaîne TF1 qui nous propose ce soir la série Tracker, diffusée

0: Rendez-vous par exemple ce soir sur la chaîne T18 avec la série Face à Face, diffusée dès 20h55. Avec tout ça, bonne soirée télé.
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